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3: Bonjour à tous, c'est un programme chargé qui attend aujourd'hui Sébastien Lecornu. Le Premier ministre doit d'abord lancer ce matin le chantier de la reconstruction en Gironde après le méga-feu de l'été qui a parcouru 42 000 hectares sur le département. Sébastien Lecornu est arrivé dès hier après-midi au Porge, la commune la plus touchée. 183 maisons du village ont été détruites. Il doit rencontrer ce matin des habitants, des maires de plusieurs communes touchées, des acteurs touristiques et socio-économiques du territoire. Toujours depuis la Gironde, Sébastien Lecornu doit ensuite présider une cellule de crise interministérielle cet après-midi suite à la cyberattaque qui a touché le système d'information des impôts à la fin du mois de juin. Un piratage qui a fait près de 700 000 victimes, particuliers et professionnels. Les victimes qui doivent d'ailleurs être prévenues en ce début de semaine. Dans le reste de l'actualité, la situation s'améliore dans les Landes. L'incendie qui a parcouru 1700 hectares depuis jeudi à Luglon près de Mont-de-Marsan n'est pas fixé mais n'a pas progressé depuis samedi. Les pompiers sont aidés par la baisse des températures, une cinquantaine d'habitants a pu regagner leur domicile à Garin hier soir. Et pendant ce temps en Belgique, le pays est toujours confronté au plus gros incendie que le pays ait connu depuis 100 ans. 3000 hectares ont été brûlés à l'est dans les Hauts-de-Fagne. En Allemagne, la ville de Montjoie, située près de la frontière, a été partiellement évacuée. Et en Moselle, l'alerte à la pollution atmosphérique a été déclenchée à cause des fumées. Augmenter la facture d'eau de 25%, c'est ce que préconise un rapport de l'Inspection Générale des Finances pour financer le coût des investissements nécessaires pour débarrasser l'eau potable des pesticides et des PFAS. En 2025, près de 13 millions d'habitants ont connu au moins une situation de non-conformité de l'eau potable en France, rappelle le rapport. Et puis les championnats d'Europe de natation referment leurs portes. Hier soir, Léon Marchand a décroché son deuxième titre européen sur le 400 mètres nage libre à Saint-Denis. Il a aussi ramené le bronze avec ses compatriotes sur le relais 4x104 nages. La délégation tricolore termine quatrième de ces championnats d'Europe avec 11 médailles, dont 4 en or. Très bon début de semaine à tous.
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1: Bélier, ne vous laissez pas déborder par votre travail. Vos obligations professionnelles prennent peut-être le pas sur votre relation conjugale. Taureau, prenez le temps de réfléchir, de cogiter sur les nouvelles orientations que vous voulez prendre. Gémeaux, si chacun campe sur ses positions dans votre couple, vous risquez d'envenimer le débat au lieu de le pacifier. Cancer, réjouissez-vous. La roue céleste tourne en votre faveur. Vous attendiez cela depuis quelque temps déjà. Lion, la passion est au rendez-vous aujourd'hui. Vous avez besoin de vivre sur un registre d'émotions fortes. Vierge, votre vie conjugale est sous les feux de la rampe. Voilà de quoi vous réjouir. Les choses se solutionnent entre vous et votre partenaire. Balance, ne vous laissez pas influencer par des personnes extérieures à votre couple. Ce serait dommage. Scorpion, l'amour vous tourne la tête. Les douces influences vénusiennes vous comblent de bienfaits. Sagittaire, ne montez pas sur vos grands chevaux pour des broutilles. À force, cela risque d'exaspérer votre partenaire. Capricorne, acceptez tous les déplacements et les voyages professionnels. Vous avez besoin de changer d'air. Verseau, vous avez besoin de davantage de tendresse, alors faites-le savoir à votre partenaire. Poisson, vous ne manquez ni d'allant ni de dynamisme pour être vraiment au top sur le plan professionnel.
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1: Et nous sommes le 17 août aujourd'hui, nous fêtons les Hyacinthes. Et en ce 17 août, je pourrais vous parler de l'indépendance du Gabon en 1960 ou encore de la naissance de Robert De Niro le 17 août 1943. Mais le 17 août 44 paraissait le tout dernier numéro du quotidien sportif parisien L'Auto, qui est interdit pour collaboration avec les autorités d'occupation. Fondé en 1900 par Jules Albert de Dion, L'Auto sera le principal quotidien sportif de la première moitié du XXe siècle. Il reste dans l'histoire car c'est ce journal qui a créé le Tour de France cycliste en 1903, grâce à celui qui sera son emblématique directeur pendant plusieurs décennies, Henri Desgranges, et dont Jacques Godet prendra la succession en 1931. Le journal tirera jusqu'à 364 000 exemplaires en 1933, avec une pointe à 833 000 le 24 juillet. L'Auto se dote en 1937 d'une rubrique concernant l'information générale intitulée « Savoir vite ». Et pendant l'occupation, notamment entre 43 et 44, cette rubrique va se signaler par des communiqués hostiles à la résistance dont les membres sont désignés comme des terroristes. Le capital de sa société était pour l'essentiel passé entre les mains de l'occupant, dont le délégué était Albert Lejeune, ce qui lui a valu d'être arrêté à la libération. Inculpé d'intelligence avec l'ennemi, condamné à mort, il est exécuté à Marseille le 3 janvier 1945. La citation du jour est signée du romancier brésilien Paulo Coelho. « Quand on ne peut revenir en arrière, on ne doit se préoccuper que de la meilleure façon d'aller de l'avant. »
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4: Bonjour, Lens remporte le trophée des champions Léon Marchand sur le toit de l'Europe et puis une victoire historique pour Félix Lebrun. Du foot pour commencer avec un titre pour le RC Lens. Les Lensois ont remporté hier soir pour la première fois le trophée des champions grâce à une victoire 1-0 contre le Paris Saint-Germain à Bollaert. Réduit à 10, peu après l'ouverture du score de Florian Thauvin, la demi-heure de jeu, les Sang et Or ont réussi à tenir. Une grande satisfaction pour le gardien Robin Risser. Il était au micro de Ligue 1+, après cette rencontre.
5: On s'était dit à la mi-temps que si on respecte ce que le coach a mis en place, si on respecte ce public, si on respecte les valeurs de ce club, il n'y a pas de raison. À 9, on peut aller à la guerre. À 10, on peut aller à la guerre. À 8, on va à la guerre. C'est les valeurs de ce club et c'est ce qui fait notre force. Il faut continuer comme ça. Ce soir, il faut savourer comme c'est un succès qui est grand contre l'ogre parisien. On sait que voilà, les finales en général, ils sont pour eux. Ce soir, on est très content de le faire devant notre public. Et c'est un succès vraiment important pour cette saison.
4: Et puis plus que quelques jours de patience avant le retour de la Ligue 1, premier match vendredi entre Marseille et Strasbourg. Où s'arrêtera Léon Marchand? Le Toulousain a remporté son deuxième titre européen hier soir sur le 400 mètres nage libre au centre aquatique olympique de Saint-Denis. Un peu plus tard, il est également allé décrocher une médaille de bronze, cette fois avec ses copains du country color sur le relais 4 x 100 mètres 4 nages. La France termine ses championnats d'Europe avec 11 médailles. Une première médaille internationale également pour Baptiste Thierry. Le Français a terminé 3e hier de la finale du saut à la perche au championnat d'Europe de Birmingham. Hilarik Pacha repart aussi avec le bronze en saut en longueur. Il entre un peu plus dans l'histoire du tennis de table. Félix Lebrun est devenu hier le premier Français à remporter un grand smash lors du WTT Europe Smash. Il a été impressionnant lors de la finale face au japonais Tomokazu Harimoto. Et puis en tennis, le Masters 1000 de Cincinnati continue. Notez notamment hier l'élimination d'entrée d'Hugo Humbert. Très bonne journée à tous.
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1: Bonjour, quoi de beau à la télé pour cette soirée du 17 août sur TF1 Camping Paradis, série avec Laurent Ournac sur France 3 pour une poignée de dollars. Film avec Clint Eastwood sur Arte, La Nuit et Mon Royaume. Film avec Jean Gabin. Sur W9, Astérix et le coup du menhir. Film d'animation. L'équilibre du village d'Astérix et d'Obélix est menacé lorsque le druide Panoramix subit un coup de menhir qui provoque une amnésie soudaine. Sur France 4, Luxe, la fabrique du rêve, série documentaire. Sur France 5, Les avions du bout du monde, série documentaire. La majorité de la population australienne réside dans les villes côtières, mais la plus grande partie du territoire est occupée par le bush. Et puis sur M6, L'amour est dans le pré, lancement de la 21e saison du divertissement présenté par Karine Le Marchand. Une fois encore, des agriculteurs et des agricultrice se lance dans l'aventure pour tenter de trouver l'amour. Une aventure faite de plein de rebondissements. Très belle soirée télé à tous.
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3: Bonjour à tous, il n'était attendu que ce matin. Sébastien Lecornu était au Porge hier après-midi, la commune de Gironde la plus touchée par le méga-feu de l'été. Selon son entourage, le Premier ministre a préparé les annonces d'aujourd'hui avec une série de rendez-vous. Il a aussi fait évoluer certaines annonces en conséquence après s'être fait une idée lui-même. Le chef du gouvernement doit retourner dans le village ce matin avant d'enchaîner plusieurs réunions à Mérignac en fin de matinée. Pendant ce temps, l'incendie des Landes, lui, n'est toujours pas fixé. Ce matin, 450 pompiers restent mobilisés sur place, malgré une situation qui s'améliore. L'incendie, qui a parcouru 1700 hectares et une trentaine de kilomètres de Mont-de-Marsan, n'a pas progressé depuis samedi. Les pompiers sont aidés par la baisse des températures. Une cinquantaine d'habitants ont pu rentrer chez eux hier soir à Garin. Et effectivement, la baisse des températures observée ce week-end se poursuit. La canicule quitte peu à peu le pays par le sud-est. 6 départements sont toujours ce matin en vigilance orange. L'Ardèche, la Drôme, le Vaucluse, le Gard, le Var et les Bouches-du-Rhône. Dans l'actualité également, une personne portée disparue en mer dans les Alpes-Maritimes. Selon Nice Matin, 2 semi-rigides de plaisance sont entrés en collision en fin de soirée hier au large de Mandelieu-la-Napoule. 11 passagers ont été blessés au total, 4 seraient en urgence absolue. 64 pompiers ont été mobilisés jusqu'à 4 heures. Les opérations de recherche doivent reprendre ce matin. Et on vient de l'apprendre, la mort d'Aiden Panettiere, l'actrice américaine, est décédée à l'âge de 36 ans, ont indiqué ses proches ce lundi. Elle s'était notamment fait connaître dans la série de science-fiction Nashville ou encore dans le film Le plus beau des combats lorsqu'elle était enfant. Et puis en foot, des Lensois courageux. Le RC Lens a remporté hier soir le trophée des champions en battant le Paris Saint-Germain 1-0 au Stade Bollaert, réduit à 10 peu après l'ouverture du score de Florian Thauvin à la demi-heure de jeu. Les 100 et or ont réussi à tenir face à l'ogre parisien qui venait de remporter il y a quelques jours la Super Coupe d'Europe. Place maintenant à la reprise de la Ligue 1 dès ce week-end. Très bonne journée à tous.
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1: Bélier, ne vous laissez pas déborder par votre travail. Vos obligations professionnelles prennent peut-être le pas sur votre relation conjugale. Taureau, prenez le temps de réfléchir, de cogiter sur les nouvelles orientations que vous voulez prendre. Gémeaux, si chacun campe sur ses positions dans votre couple, vous risquez d'envenimer le débat au lieu de le pacifier. Cancer, réjouissez-vous. La roue céleste tourne en votre faveur. Vous attendiez cela depuis quelque temps déjà. Lion, la passion est au rendez-vous aujourd'hui. Vous avez besoin de vivre sur un registre d'émotions fortes. Vierge, votre vie conjugale est sous les feux de la rampe. Voilà de quoi vous réjouir. Les choses se solutionnent entre vous et votre partenaire. Balance, ne vous laissez pas influencer par des personnes extérieures à votre couple, ce serait dommage. Scorpion, l'amour vous tourne la tête. Les douces influences vénusiennes vous comblent de bienfaits. Sagittaire, ne montez pas sur vos grands chevaux pour des broutilles. À force, cela risque d'exaspérer votre partenaire. Capricorne, acceptez tous les déplacements et les voyages professionnels. Vous avez besoin de changer d'air. Verseau, vous avez besoin de davantage de tendresse, alors faites-le savoir à votre partenaire. Poisson, vous ne manquez ni d'allant ni de dynamisme pour être vraiment au top sur le plan professionnel.
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1: Et nous sommes le 17 août, aujourd'hui nous fêtons les Hyacinthes. Et en ce 17 août, je pourrais vous parler de l'indépendance du Gabon en 1960, ou encore de la naissance de Robert De Niro le 17 août 1943. Mais le 17 août 44 paraissait le tout dernier numéro du quotidien sportif parisien L'Auto, qui est interdit pour collaboration avec les autorités d'occupation. Fondé en 1900 par Jules Albert de Dion, L'Auto sera le principal quotidien sportif de la première moitié du XXe siècle. Il reste dans l'histoire car c'est ce journal qui a créé le Tour de France cycliste en 1903, grâce à celui qui sera son emblématique directeur pendant plusieurs décennies, Henri Desgranges, et dont Jacques Godet prendra la succession en 1931. Le journal tirera jusqu'à 364 000 exemplaires en 1933, avec une pointe à 833 000 le 24 juillet. L'Auto se dote en 1937 d'une rubrique concernant l'information générale intitulée « Savoir vite ». Et pendant l'occupation, notamment entre 1943 et 1944, cette rubrique va se signaler par des communiqués hostiles à la résistance, dont les membres sont désignés comme des terroristes. Le capital de sa société était pour l'essentiel passé entre les mains de l'occupant, dont le délégué était Albert Lejeune, ce qui lui a valu d'être arrêté à la libération. Inculpé d'intelligence avec l'ennemi, condamné à mort, il est exécuté à Marseille le 3 janvier 1945. La citation du jour est signée du romancier brésilien Paulo Coelho. Quand on ne peut revenir en arrière, on ne doit se préoccuper que de la meilleure façon d'aller de l'avant.
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4: Bonjour, Lens remporte le trophée des champions Léon Marchand sur le toit de l'Europe et puis une victoire historique pour Félix Lebrun. Du foot pour commencer avec un titre pour le RC Lens. Les Lensois ont remporté hier soir pour la première fois le trophée des champions grâce à une victoire 1-0 contre le Paris Saint-Germain à Bollaert. Réduit à 10, peu après l'ouverture du score de Florian Thauvin, la demi-heure de jeu, les Sang et Or ont réussi à tenir. Une grande satisfaction pour le gardien Robin Risser. Il était au micro de Ligue 1+, après cette rencontre.
5: On s'était dit à la mi-temps que si on respecte ce que le coach a mis en place, si on respecte ce public, si on respecte les valeurs de ce club, il n'y a pas de raison. À 9, on peut aller à la guerre. À 10, on peut aller à la guerre. À 8, on va à la guerre. C'est les valeurs de ce club et c'est ce qui fait notre force. Il faut continuer comme ça. Ce soir, il faut savourer comme c'est un succès qui est grand contre l'ogre parisien. On sait que voilà, les finales, en général, ils sont pour eux. Ce soir, on est très content de le faire devant notre public. Et c'est un succès vraiment important pour cette saison.
4: Et puis, plus que quelques jours de patience avant le retour de la Ligue 1. Premier match vendredi entre Marseille et Strasbourg. Où s'arrêtera Léon Marchand? Le Toulousain a remporté son deuxième titre européen hier soir sur le 400 mètres nage libre au centre aquatique olympique de Saint-Denis. Un peu plus tard, il est également allé décrocher une médaille de bronze, cette fois avec ses copains du country color sur le relais 4 x 100 mètres 4 nages. La France termine ses championnats d'Europe avec 11 médailles. Une première médaille internationale également pour Baptiste Thierry. Le Français a terminé 3e hier de la finale du saut à la perche au championnat d'Europe de Birmingham. Hilary Patchar repart aussi avec le bronze en saut en longueur. Il entre un peu plus dans l'histoire du tennis de table. Félix Lebrun est devenu hier le premier Français à remporter un grand smash lors du WTT Europe Smash. Il a été impressionnant lors de la finale face au japonais Tomokazu Harimoto. Et puis en tennis, le Masters 1000 de Cincinnati continue. Notez notamment hier l'élimination d'entrée d'Hugo Humbert. Très bonne journée à tous.
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1: Bonjour, quoi de beau à la télé pour cette soirée du 17 août sur TF1 Camping Paradis, série avec Laurent Ronac sur France 3 pour une poignée de dollars. Film avec Clint Eastwood sur Arte, La Nuit et Mon Royaume, film avec Jean Gabin. Sur W9, Astérix et le coup du menhir, film d'animation. L'équilibre du village d'Astérix et d'Obélix est menacé lorsque le druide Panoramix subit un coup de menhir qui provoque une amnésie soudaine. Sur France 4, Luxe, la fabrique du rêve, série documentaire. Sur France 5, Les avions du bout du monde, série documentaire. La majorité de la population australienne réside dans les villes côtières, mais la plus grande partie du territoire est occupée par le bush. Et puis sur M6, L'amour est dans le pré, lancement de la 21e saison du divertissement présenté par Karine Le Marchand. Une fois encore, des agriculteurs et des agricultrices se lancent dans l'aventure pour tenter de trouver l'amour. Une aventure faite de plein de rebondissements. Très belle soirée à tous.
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3: Bonjour à tous. Le gouvernement au chevet des villes meurtries par les incendies de Gironde. Le Premier ministre Sébastien Lecornu est aujourd'hui au Porges, notamment où près de 200 habitations ont été détruites par le méga-feu. Une table ronde avec des élus est aussi prévue avant un déjeuner de travail avec les membres de la mission reconstruction et adaptation des territoires. Le chef du gouvernement doit faire plusieurs annonces. Il les a fait évoluer hier, selon son entourage, après s'être rendu dans l'après-midi au Porges en marge du programme officiel. Et sur le front des incendies, la situation s'améliore dans les Landes. Le feu qui a parcouru 1700 hectares à une trentaine de kilomètres de Mont-de-Marsan depuis jeudi est désormais fixé. La préfecture vient de l'annoncer. Dès 10h, 250 personnes évacuées vont pouvoir regagner leur domicile. Des recherches en cours dans les Alpes-Maritimes. Une personne est portée disparue depuis hier soir après une collision entre deux bateaux de plaisance au large de Mandelieu-la-Napoule. L'impact a aussi fait 11 blessés, dont 4 sont en urgence absolue. Plus de 60 pompiers ont été mobilisés une bonne partie de la nuit. Des plongeurs ainsi qu'un hélicoptère de la Marine nationale participent aux recherches qui ont repris dès le lever du jour ce matin. L'actualité à l'international, l'émissaire américain Jared Kushner doit se rendre ce lundi en Israël pour rencontrer le Premier ministre de l'État hébreu Benjamin Netanyahou. Les deux hommes doivent discuter du plan de paix américain pour Gaza. Hier déjà en Égypte, Jared Kushner a rencontré une délégation du Hamas. Et puis les sports, qui pourra nager plus vite que Léon Marchand, le Toulousain, est allé décrocher hier soir une nouvelle médaille d'or au championnat d'Europe de natation. Cette fois c'était sur le 400 mètres nage libre, juste avant de décrocher avec ses collègues de l'équipe de France une médaille de bronze sur le relais 4 x 100 mètres 4 nages. Les Bleus terminent ces championnats d'Europe avec 11 médailles. Enfin en foot, Lens fait tomber les champions d'Europe en titre. Les Sang et Or se sont imposés 1-0 hier soir contre le Paris Saint-Germain et remportent le trophée des champions. C'est la première fois de leur histoire que les Lensois remportent ce titre. Très bonne journée à tous.
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3: Bonjour, bonjour à tous. Le Premier ministre en Gironde à la rencontre des sinistrés de l'incendie de fin juillet. Début de visite agitée pour Sébastien Lecornu, arrivé ce matin sous les huées des habitants du Porge. Certains accusaient les pompiers d'avoir abandonné leur commune pour aller sauver celle du Cap Ferré. Le chef du gouvernement, qui rencontre en ce moment des élus locaux à Mérignac, près de Bordeaux, promet une totale transparence sur ce sujet.
4: Nous n'avons strictement rien à cacher. Ce qu'on fait là, ça permet de se dire la vérité, réexpliquer ce qui s'est passé minute par minute, la nature et la qualité des moyens qui ont été engagés, pourquoi tel ou tel choix tactique a été fait, parce que c'est pas des choix qui ont été décidés depuis Paris. Il y a de la colère, il y a de l'émotion, ça c'est bien naturel, hein, les gens ont tout perdu. Mais je veux quand même qu'on remette un tout petit peu de vérité, de rationalité dans ce qui s'est passé. Ça permettra à tout le monde de se faire une opinion, mais qui repose sur des faits. Parce que d'un côté, on peut pas dire qu'on a confiance dans nos pompiers et en même temps donner à voir quelques dérives un peu complotistes dans lesquelles, au fond, l'essentiel n'aurait pas été fait.
3: Et Sébastien Lecornu va ensuite échanger avec les membres de la mission Reconstruction et Adaptation des Territoires lancée la semaine dernière pour coordonner l'action du gouvernement dans les zones touchées par les incendies. Et dans les Landes, le feu est fixé. Il a parcouru 1700 hectares depuis jeudi autour de Luglon. Certains habitants évacués ont l'autorisation de rentrer chez eux. Plus de 300 pompiers restent sur place pour continuer d'éteindre cet incendie. Plus de 2300 morts en 3 mois. Le bilan grimpe encore pour l'épidémie d'Ebola en République démocratique du Congo. Et c'est désormais la plus meurtrière de l'histoire du pays, devant celle qui avait touché l'est de la RDC entre 2018 et 2020. Le dernier bilan fait aussi état de près de 5000 cas confirmés depuis le mois de mai. Et puis la baisse des températures se confirme sur une grande partie du pays. Seuls 6 départements du sud-est restent en vigilance orange canicule. De l'Ardèche au Var, où l'on attend encore entre 33 et 37 degrés cet après-midi. Mais Météo France prévoit la levée de l'alerte partout pour demain matin, alors que les maximales seront en légère baisse. C'est la fin de ce flash. Bonne journée.
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5: Bonjour, bonjour à tous. C'est la catastrophe aérienne la plus meurtrière de l'histoire de la Martinique. 21 ans après le crash aérien du 16 août 2005 au Venezuela, une journée de commémoration a été organisée hier sur l'île par l'association des victimes de la catastrophe aérienne. 160 personnes, dont 152 Martiniquaises et Martiniquais, ont perdu la vie dans ce crash d'un avion de la West Caribbean. Des hommages ont également eu lieu en région parisienne. De blessés légers dans un violent incendie d'habitation Guadeloupe ce week-end, il s'est déclaré samedi après-midi à Basse-Terre. Sur place, les secours ont déployé un important dispositif. 4 lances ont été nécessaires pour éteindre les flammes. Santé publique France vient de publier le bilan 2025 de la leptospirose aux Antilles. En Martinique, 2 personnes sont décédées et les cas signalés sont en hausse par rapport à 2024. Le taux d'incidence était ainsi de 19 cas pour 100 000 habitants. Transmise de l'animal à l'humain via les urines, cette infection bactérienne connaît une recrudescence durant la saison des pluies de juin à novembre. En sport, Baptiste Thierry impressionnant hier au championnat d'Europe d'athlétisme. Le Martiniquais a pris la 3e place du concours de perche et repart donc avec le bronze autour du cou. Un rendez-vous encore une fois dominé par la superstar Armand Duplantis. C'est la toute première médaille internationale de Baptiste Thierry chez les seniors, alors forcément, il est très heureux. Écoutez-le au micro de France Télévisions.
6: Évidemment, c'est un honneur pour moi de monter sur un tel podium, ça a vraiment beaucoup de valeur. Et avec tout le travail exécuté, franchement, c'est une belle récompense sur cette saison. Quoi. Franchement, après la saison passée, j'avais à cœur de faire un gros concours. Et je savais qu'il fallait être très propre sur le concours, je savais qu'il fallait tout donner sur chacune des barres et franchement ça a payé quoi.
5: Et la France termine ses championnats d'Europe avec 11 médailles. Et puis une nouvelle aventure va commencer pour lui, Jérémy Comminges a été élu hier soir Mister Guadeloupe 2026 après une soirée au Palais des Sports du Gosier. Voilà pour l'info, très bon début de journée.
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5: Bonjour, bonjour à tous. Une date toujours très attendue, même si c'est souvent un peu de stress. Avant les élèves, demain, ce sont les enseignants qui font leur rentrée aujourd'hui à La Réunion. Les quelques 22 900 personnels de l'éducation nationale retrouvent le chemin de leur établissement ce début de semaine pour pouvoir accueillir au mieux les enfants à partir de demain. Une rentrée 2026 tout de même marquée par une baisse du nombre d'élèves sur l'île, 1800 de moins par rapport à l'année dernière. Que s'est-il passé hier soir à Saint-Benoît? 8 personnes ont été évacuées en début de soirée à cause d'une odeur suspecte dans un immeuble. 4 ont été hospitalisées pour réaliser des examens. Les autres sont restés sur place. Après une intervention, il pourrait s'agir d'une fuite de gaz. Les habitants ont finalement pu regagner leur logement dans la soirée. Un incendie également hier à La Réunion. Il s'est déclaré dans une habitation du Chaudron à Saint-Denis aux alentours de 17h. Plusieurs personnes ont été évacuées le temps de cette intervention, mais aucun blessé n'est à déplorer. De relogements seront nécessaires après cet incendie. Un renfort inédit pour les pompiers de Mayotte. Un hélicoptère bombardier d'eau vient d'arriver pour intervenir au plus vite sur les incendies, notamment dans les zones difficiles d'accès. Il volera durant 4 mois pour un coût total de 400 000 euros environ. Un renfort qui intervient après une année 2025 particulièrement marquée par les incendies. 325 interventions pour des feux de forêt ou de végétation ont été enregistrées à Mayotte. Nouveau week-end de mobilisation pour les gendarmes à La Réunion. Ils ont mené 6 opérations de contrôle sur les routes. Au total, 93 infractions ont été relevées par les militaires. Ils ont notamment intercepté 20 conducteurs sous l'emprise de l'alcool et 7 sous l'emprise des stupéfiants. Et puis ces images toujours magnifiques à La Réunion, une baleine accompagnée de son baleineau ont été aperçues ces derniers jours au large de Saint-Gilles. Une saison des baleines qui est plutôt calme cette année tout de même sur l'île. Voilà pour l'essentiel de l'actualité, passez tous une excellente journée.
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Mesdames et messieurs, on va faire la chorégraphie maintenant. Préparez-vous, ça va péter, ok? 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
3: Bonsoir à toutes et tous. Après des incendies d'une ampleur inédite cet été, le Premier ministre en déplacement en Gironde aujourd'hui pour faire le point sur la reconstruction. Sébastien Lecornu dit assumer de sortir l'artillerie lourde pour soutenir les habitants et les collectivités. 12 millions d'euros vont être débloqués en urgence pour lancer les premiers travaux. Au total, selon le chef du gouvernement, les mesures d'aide pourraient coûter près de 100 millions d'euros. Des mesures qui concerneront aussi les autres départements impactés par les feux cet été, comme la Corse et le Var. Le Var où se trouve Emmanuel Macron en cette fin de journée. Il vient avec son épouse commémorer l'anniversaire de la libération de Bormes-les-Mimosas. Le chef de l'État doit ensuite échanger avec des maires et des pompiers qui ont lutté contre l'incendie du massif du Gros Bessillon début août. Et après un épisode de presque 3 semaines sur le sud-est, la canicule se termine enfin. Les 6 départements encore en alerte sortiront tous de la vigilance orange demain matin à 6h. Météo France prévoit encore une nuit chaude avant une petite baisse des températures maximales demain après-midi. Les données fiscales piratées ont été vendues. C'est ce qu'assurent les hackers qui revendiquent cette cyberattaque contre la plateforme des impôts. Une cellule interministérielle de crise se tenait cet après-midi, alors que près de 700 000 particuliers et entreprises seraient concernés par cette fuite de données. Ils vont commencer à être contactés. Les menaces de Donald Trump contre Oman. Le président américain a évoqué des bombardements contre ce pays s'ils se mettent en travers d'un accord avec l'Iran sur le détroit d'Ormuz, alors qu'Oman mène des discussions sans les États-Unis mais avec le régime iranien à propos du passage maritime stratégique. Enfin, elle se prépare à être la première française à sortir dans l'espace. Sophia Deneau va effectuer demain une sortie extravéhiculaire pour réparer une antenne de la Station Spatiale Internationale où elle se trouve depuis plus de 6 mois. Le début de cette mission, menée en duo avec un astronaute américain, est prévu en début d'après-midi et elle doit durer plus de 6h30. C'est la fin de ce flash. Très bonne fin de journée.
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4: Bonjour à tous. La question des transports scolaires se clarifie pour la rentrée en Martinique. La collectivité territoriale mobilisera 5 millions d'euros pour permettre d'enclencher le service dès septembre. Les contributions des établissements publics de coopération intercommunale n'ont pas encore été précisées. 15 000 élèves sont concernés. C'est la catastrophe aérienne la plus meurtrière de l'histoire de la Martinique. 21 ans après le crash aérien du 16 août 2005 au Venezuela, une journée de commémoration a été organisée hier sur l'île par l'association des victimes de la catastrophe aérienne. 160 personnes, dont 152 Martiniquaises et Martiniquais, ont perdu la vie dans ce crash d'un avion de la West Caribbean. Des hommages ont également eu lieu en région parisienne. En Guadeloupe, le niveau rouge de pollution de l'air est maintenu. Ce lundi, la cause, la forte concentration de particules fines dans l'atmosphère et le retour de la brume de sable. Les autorités appellent la population à limiter leurs expositions. Il est conseillé de privilégier les sorties courtes et de limiter les activités sportives. Sur les routes, il est aussi conseillé de réduire sa vitesse de 10 km/h en moyenne. Une maison totalement détruite au Moule. 11 sapeurs-pompiers sont intervenus ce matin. À leur arrivée, tout le bâtiment avait déjà brûlé, mais sans faire de victimes. En sport, le bronze pour Baptiste Thierry hier au championnat d'Europe d'athlétisme. Le Martiniquais a pris la 3e place du concours de perche. Un rendez-vous encore une fois dominé par la superstar suédoise Armand Duplantier. Mais pour Baptiste Thierry, cette victoire a un goût particulier. Il s'agit de sa toute première médaille internationale chez les seniors. La France termine ses championnats d'Europe qui se tenaient à Birmingham avec 11 médailles, mais aucune en or. Et puis le Tour de Guyane, c'est aussi un Martiniquais qui s'est imposé hier. Melvin Landerneau a remporté la 2e étape sur le sprint. Ce lundi, place à la 3e étape entre Cayenne et Kourou. 141 km qui s'achèveront par 4 tours de circuit. Au classement général, le Belge Rutger Wouter garde la tête. Voilà pour l'info. Bonne journée à tous.
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5: Bonsoir à tous. La fin des vacances. Les 213 950 élèves de La Réunion reprendront le chemin de l'école demain. Les enseignants et le personnel des établissements scolaires ont eux repris dès aujourd'hui pour préparer cette rentrée avec deux nouveautés cette année. L'interdiction des téléphones portables dans les lycées et les deux semaines de vacances supplémentaires pendant les vacances d'été austral. Les élèves de Mayotte peuvent quant à eux encore profiter d'une semaine de vacances. La rentrée est programmée lundi prochain. Leurs enseignants, eux, reprendront ce vendredi. Une rentrée à Mayotte en présence du Premier ministre. Sébastien Lecornu serait attendu dans l'archipel les 26 et 27 août prochains pour évoquer l'éducation notamment, mais aussi la reconstruction post-cyclone Chido, la lutte contre l'immigration clandestine ou encore l'accès aux soins. À propos d'immigration, une personne est morte hier au large de Mayotte après le naufrage d'une embarcation transportant 11 migrants comoriens. Les 11 survivants débarqués au nord de l'archipel dans l'attente des autorités françaises. À Mayotte, toujours une coupure d'eau demain pour les habitants du sud en raison de travaux sur la canalisation reliant Chiconi au réservoir de Chirongui. L'alimentation sera interrompue entre 6h demain matin et 16h l'après-midi. Une opération qui sera menée à nouveau mercredi. Lors de la remise en eau, il est recommandé de laisser couler l'eau jusqu'à ce qu'elle soit claire et de faire bouillir l'eau pour des usages alimentaires dans la première demi-journée qui suit la remise en eau. Ils étaient partis épauler leurs collègues dans l'Hexagone, les 37 sapeurs-pompiers de La Réunion et de Mayotte, partis il y a tout juste 15 jours pour renforcer les effectifs engagés dans la lutte contre des incendies majeurs dans le département du Var, seront de retour ce mercredi. Ils seront accueillis notamment par le préfet de La Réunion à leur arrivée à l'aéroport de Roland-Garros. Attention, si vous devez prendre le volant, sachez que la départementale 41, la route de la montagne dans les rampes côté Saint-Denis, sera fermée à la circulation cette nuit en raison de travaux à partir de 21h jusqu'à 1h du matin. Un réunionnais champion d'Europe, Quentin Barbe, a décroché le titre européen de VTT de descente ce week-end dans la catégorie U17. Bonne soirée.
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2: Bonjour, quoi de beau à la télé pour cette soirée du 17 août sur TF1 Camping Paradis, série avec Laurent Ronac sur France 3 pour une poignée de dollars, film avec Clint Eastwood sur Arte, La Nuit et Mon Royaume, film avec Jean Gabin sur W9, Astérix et le coup du menhir, film d'animation. L'équilibre du village d'Astérix et d'Obélix est menacé lorsque le druide Panoramix subit un coup de menhir et qui provoque une amnésie soudaine. Sur France 4, Luxe, la fabrique du rêve, série documentaire. Sur France 5, Les avions du bout du monde, série documentaire. La majorité de la population australienne réside dans les villes côtières, mais la plus grande partie du territoire est occupée par le bush. Et puis sur M6, L'amour est dans le pré, lancement de la 21e saison du divertissement présenté par Karine Le Marchand. Une fois encore, des agriculteurs et des agricultrices se lancent dans l'aventure pour tenter de trouver l'amour. Une aventure faite de plein de rebondissements. Très belle soirée, telle à tous.

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1: 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Il est 19h.

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3: Il est 23h.

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3: Il est 2h.